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0: Bonjour, chers auditeurs de Radio 4910. Entre polar absurde dans les Vosges alsaciennes, drame intime en Thaïlande et satire du monde lyrique, cette 69e chronique de Clap Ciné vous emmène cette semaine du côté des marges, des failles humaines et des personnages en quête de sens.
1: Vous avez bien compris la mission ?
2: Oui, tu peux compter sur nous, les héros.
1: Et donc il faudra être très très discret.
0: Prenons pour ouvrir cette chronique Clap Ciné, la direction de l'Alsace avec un polar à l'humour décalé, Sainte-Marie aux mines, le nouveau film de réalisateur belge Claude Schmitz, déjà remarqué pour Braquer Poitiers et L'autre Lorenz. Et contrairement à ce que son titre pourrait laisser croire, Sainte-Marie aux mines existe bel et bien. Une petite commune du Haut-Rhin, nichée dans les Vosges, ancienne cité minière, connue aujourd'hui pour sa gigantesque bourse internationale aux minéraux. C'est justement durant cet événement qu'une bague disparaît. Deux policiers, un peu perdus, Crab et Conrad, débarquent alors pour mener l'enquête. Mais ici, l'intrigue compte presque moins que les rencontres, les silences et l'atmosphère de cette vallée hors du temps.
3: Moi, je suis pasteur.
4: Vous êtes pasteur ?
3: Oui. Est-ce que vous avez un petit accent chantant
4: Bah, je suis d'origine de Bruxelles.
3: Ah, Bruxelles, moi j'adore les neiges.
0: Le duo principal est interprété par Rodolphe Burger, musicien et ancien leader du groupe Cat Onoma, lui-même originaire de Sainte-Marie-aux-Mines, et Francis Soutens. Leur complicité a d'ailleurs donné naissance au film. Claude Schmitz les avait déjà réunis dans L'autre Lorenz et a voulu construire cette fois tout un récit autour de leur énergie absurde et tendre.
5: Le problème, c'est que cette bague a disparu au moment où vous avez livré le Borek.
6: Vous voulez dire quoi, monsieur ? Vous voulez dire que je suis un voleur ?
0: Autre particularité de Sainte-Marie-aux-Mines, de nombreux habitants jouent leur propre rôle. Le réalisateur a recruté certains participants dans les cafés ou via les journaux locaux, donnant au film une couleur presque documentaire. Et puis, il y a une influence inattendue, les bijoux de la Castafiore d'Hergé. Claude Schmitz revendique cet héritage jusque dans cette histoire de bijoux disparus et cette manière de transformer une petite enquête en exploration d'un territoire et de ses habitants. Entre polar minimaliste, chronique provinciale et comédie existentielle, Sainte-Marie aux mines est un film singulier, attachant et profondément humain.
7: Garde-toi, ouais, si tu m'aimes quand je t'aime, alors prends garde.
1: Francis ! Mais arrête de brailler comme ça.
0: Dans un registre plus intime cette fois, mais toujours autour de personnages en quête de repères, voici Fils de personne, le nouveau long-métrage de Safi Nebbou. Le réalisateur de Celle que vous croyez et de Dans les forêts.

0: l'enfant, Thomas décide alors de repartir en Thaïlande pour retrouver sa famille biologique.
1: On a eu une proposition d'adoption au bout de 2 ans. Ma femme est venue souvent ici pour ma prime.
0: Face à Romain Duris, on découvre le jeune acteur thaïlandais Master Sanparsiri, choisi après un vaste casting local. Une relation père-fils, tout en silence et en maladresse, que le film semble traiter avec beaucoup de pudeur. Autre présence importante, celle du musicien Ibrahim Mahalouf, compositeur de la bande originale et coproducteur du film. Ce n'est pas une première collaboration avec Safin et Bou. Leur travail commun sur « Dans les forêts de Sibérie » avait valu à Mahalouf un César de la meilleure musique. Le réalisateur dit souvent rechercher une musique capable de faire entendre le silence. Une formule qui semble parfaitement convenir à ce nouveau film. Tourné en partie en Thaïlande, Fils de personne utilise aussi les paysages comme un miroir intérieur. Plus qu'un drame sur l'adoption, c'est visiblement un voyage sur le deuil, la filiation et la possibilité, malgré tout, de devenir père.
2: Il me demande ce que tu fais ici.
1: Je cherche sa famille. D'après ce que je sais, il est né ici.
0: Terminons cette sélection et cette 69e chronique de Clap Ciné avec un film qui déplace cette fois les tensions humaines dans les coulisses du monde lyrique. L'objet du délit, le nouveau long métrage d'Agnès Jaoui, présenté cette année au Festival de Cannes. Le film nous plonge dans une production mouvementée des Noces de Figaro de Mozart, soudain bouleversée par une accusation d'agression sexuelle au sein de la troupe. À travers ce décor d'opéra, Agnès Jaoui explore les tensions du monde contemporain, le consentement, les rapports de pouvoir, les fractures générationnelles et la difficulté du dialogue dans une société polarisée.
3: Vous assurez le poste de première assistante?
4: Moi, je sais pas, là, si je...
3: Il faut bien une première fois, en tout cas, c'est ce que je me suis dit à moi-même. Hein, Samir, elle est capable?
5: Ah oh bah moi...
3: Ah bah oui.
4: Je sais pas.
3: Bah oui, c'est la première fois pour tout le monde, c'est parfait. C'est parfait, c'est la preuve que ça va bien se passer.
0: Derrière ce sujet brûlant, on retrouve surtout ce qui fait depuis longtemps la force du cinéma de Jaoui. Des personnages complexes, des dialogues très vivants et cette manière si particulière d'observer les groupes humains comme de véritables micro-sociétés. Le casting réunit notamment Daniel Auteuil, Ay Haïdara, Claire Schust, Jacques Weber et Agnès Jaoui elle-même. Le film marque aussi une étape importante dans sa carrière. C'est le premier scénario qu'elle écrit sans Jean-Pierre Bacri, disparu en 2021. Une absence forcément sensible, même si l'on retrouve encore l'esprit des grands films du duo.
4: J'aime pas quand on me touche.
6: C'est-à-dire?
4: Non, rien.
6: Si, vas-y, dis.
4: C'est la situation aussi agressée.
7: Ça m'étonne pas de lui.
8: Hein. Ah bah voilà.
0: Parmi les anecdotes de tournage, on retiendra ces gigantesques phallus installés sur la scène de l'opéra pour symboliser, avec une ironie assumée, le patriarcat et les rapports de domination masculine. Un décor spectaculaire qui a nécessité un véritable casse-tête technique pour pouvoir s'effondrer sous l'effet du vent durant certaines scènes. Autre détail passionnant, la musique originale du film est discrètement construite à partir de motifs des Noces de Figaro, comme une manière d'amener peu à peu le spectateur dans l'univers de Mozart. Entre satire sociale, chronique humaine et réflexion sur notre époque, l'objet du délit confirme qu'Agnès Jaoui reste l'une des observatrices les plus fines du cinéma français contemporain.
9: Moi, j'ai les yeux fixés sur mon conducteur, donc j'ai rien vu.
6: De toute façon, il ne s'agit pas de toi, Igor.
10: Je vais te ramener, d'accord?
11: C'est à cause de MeToo que les mecs, ils n'osent plus conclure.
10: À cause de qui?
0: Et n'oubliez pas, du plaisir au ciné, profitez-en bien.
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1: Bonjour Raphaël.
2: Bonjour Eric.
1: Alors aujourd'hui, tu vas nous évoquer un sujet qui est assez intéressant. S'épanouir au travail, est-ce vraiment possible? Voilà.
2: Mais oui, j'ai envie de parler de ce sujet parce que ça touche de plus en plus de monde. Souvent en silence. En fait, il y a beaucoup de personnes qui ont perdu ou qui perdent par des moments l'enthousiasme dans leur travail. Et surtout, l'idée, c'est aussi de parler de comment on peut retrouver et entretenir le feu sacré pour son travail. Parce qu'on l'a souvent en début de carrière, mais parfois, on ne réussit pas toujours à le garder intact.
1: Ah ouais, intéressant. Surtout avec l'épidémie de burn-out actuelle.
2: Mais oui, qui ne s'est jamais posé cette question un lundi matin, un peu gris, ou comme aujourd'hui, un dimanche, un peu pluvieux. Mais est-ce que je suis vraiment à ma place? Et plus profondément encore, est-ce que ce que je fais a encore du sens pour moi? Souvent, j'avais le feu sacré il y a quelques années. Là, maintenant, j'ai l'impression que, voilà, on revient d'une réunion, on est un peu abattu, on a pris un coup d'un collègue ou on a appris une mauvaise nouvelle, on a une altercation, on a parfois le sentiment de manque de respect de la direction. Et parfois, on a aussi une surcharge de travail prolongée parce qu'on a d'autres collègues qui sont en burn-out.
1: Ouais. Alors Raphaël, que faire avec ce sentiment? Le mettre de côté ou l'écouter?
2: Chez Luméa, on part d'une conviction assez simple. Ressentir de perdre le feu sacré, c'est quelque chose qui est important à prendre en considération. C'est comme un signe important à écouter en soi. Parce que l'accompagnement, c'est déjà de commencer à comprendre les causes qui font qu'on perd le feu sacré. Et puis de remettre des dynamiques pour le maintenir ou le retrouver. Parce qu'il y a souvent des respects à réinstaller pour se reconnecter au sens profond de notre job et à notre enthousiasme.
1: Alors Raphaël, les burn-out ont-ils à voir avec le sens?
2: Le burn-out, souvent, c'est qu'il y a une perte de sens. Une perte de sens, soit dans la forme, les horaires, la surcharge, les consignes paradoxales, soit dans le fond. Parfois, on n'aime plus trop notre fonction ou on n'aime plus trop la fonction parce qu'il y a des contraintes qui ont évolué.
1: Et que proposez-vous alors chez Luméa?
2: Chez Luméa, on ne fait pas juste un bilan de compétences, on ne va pas juste prendre le temps de vous écouter dans votre diagnostic. Ça, on le fait de toute façon, mais ce qu'on va aller chercher, c'est aller chercher plus loin que votre CV. Nous, ce qui nous anime vraiment, c'est de baser notre travail et notre accompagnement sur trois dynamiques que nous avons tous, mais qui ne sont pas si faciles que ça à identifier. C'est quels sont les talents qu'on a développés au cours de la vie et d'en faire un bilan, quels sont les dons pour lesquels on a une espèce d'aisance naturelle, et souvent les dons, c'est nos collègues et nos amis et notre famille qui les reconnaissent plus facilement, et aussi quelles sont les passions qui nous animent, parce que les passions, c'est comme toi Eric pour la radio, les passions c'est des choses qui nous drive depuis qu'on est petit, et quand on arrive un peu à conjuguer toutes ces choses-là, en fait c'est vraiment quelque chose qui nous ramène dans notre feu sacré.
1: Ouais, est-ce que les Japonais n'appellent pas ça l'ikikai?
2: Eh bien, c'est tout à fait juste. C'est une notion qu'on voit dans plein de livres, dans plein de chroniques, sexe, santé, dans les magazines bien-être. C'est vraiment un point d'équilibre ou des points d'équilibre entre ce qu'on aime, ce dans quoi on est bon, ce que le monde a besoin et ce pourquoi on peut être reconnu. En fait, connecter son feu sacré, c'est vraiment une démarche qui demande de s'introspecter. Ça ne tombe pas comme ça un jour dans un Kinder. On a besoin d'aller vraiment réfléchir, ressentir et puis surtout connecter et conjuguer différentes facettes. Et forcément aussi, puisque exprimer nos dons, exprimer nos talents et nos passions, ça nous demande aussi de dépasser nos fragilités. Mmh. Moi, j'étais un grand timide quand j'étais adolescent. Mmh. Aujourd'hui, je suis à la radio avec la joie.
1: Pareil, on va dire.
2: Voilà. Alors, l'ikigai, c'est pas un concept un peu abstrait comme on voit dans plein de livres. C'est vraiment un travail qui a besoin d'être émergé. On a besoin de faire émerger la réflexion et puis de passer par le dessin, de passer par des cartes mentales. En fait, théoriquement, c'est assez simple à comprendre. Je crois que tout le monde est capable de comprendre tout que c'est l'ikigai. Mais en fait, aller le chercher, aller le connecter, c'est souvent le travail d'un long processus. Et c'est pour ça que nous, chez Luméa, on a vraiment cœur à vous accompagner là-dedans. On est plusieurs à faire ça et on met vraiment des mots sur des choses importantes et puis on ne s'arrête pas là.
1: Ah, peux-tu nous en dire plus justement?
2: Prendre conscience d'un processus, prendre conscience de nos dons, de nos talents, c'est génial, mais ce qu'on essaye de faire, c'est vraiment de vous accompagner dans l'implémentation de ça pour retrouver votre feu sacré, pour essayer de mettre des jalons, pour essayer de s'y reconnecter et quelque part de travailler sur une stratégie qui est réaliste et qui est aussi ambitieuse avec ce que vous vivez.
1: Alors concrètement, Raphaël, ça peut donner quelle trajectoire ?
2: Ben, concrètement, c'est pas tout le temps changer de job. Parfois, on peut déjà se réinventer dans le job qu'on a. Simplement, on a peut-être besoin de fixer plus ses limites, se recentrer sur son cœur de métier, voilà, ou faire évoluer des choses dans sa fonction. On va aussi apprendre parfois à créer, à accompagner des gens, à créer un autre job ou à consolider une activité complémentaire, mais sans forcément tout bouleverser, parce que très peu de gens y arrivent et qu'on a tous besoin de nourrir le frigo et aussi d'avancer de façon cohérente pour ne pas non plus créer une insécurité et une prise de risque qui est trop grande. Ce qu'on observe souvent, c'est qu'à partir du moment où les choses s'alignent, l'énergie revient, la clarté revient, les décisions sont plus simples parce qu'on a une stratégie, on a une vision claire. Voilà.
1: Voilà.
2: Au Centre Luméa, on a du plaisir à prendre soin de votre feu sacré. La société a besoin de feu sacré. Moi, je me souviens, dans les enseignants qui ont guidé mon parcours scolaire, je me disais, il n'y avait que seulement 10% des enseignants qui m'ont transmis le feu sacré. Et je pense que dans plein de professions, il y a des gens qui ont le feu sacré, c'est merveilleux, puis il y a des gens qui l'ont perdu. Alors, tout ce qu'on a envie, c'est que les gens puissent le reconnecter. Il y a aussi des protocoles de soins en thérapie énergétique qui aident à reconnecter le feu sacré. Le feu sacré, c'est vraiment sacré. On a besoin de le protéger, de l'entretenir, de le chérir et de le nourrir. C'est le feu sacré qui rayonne sur les collègues et même sur les bénéficiaires quand on a un métier avec les autres.
1: Ben merci Raphaël, ça a été très intéressant et très inspirant.
2: Merci Eric, à bientôt.
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1: Romain Cabé, bonjour.
2: Bonjour Jean-Luc.
1: Comment ça va?
2: J'ai très froid.
1: Tiens. Ça va s'améliorer.
2: Oui, j'espère.
1: Romain Cabé, aujourd'hui, les conseils Solidas, les assurances Solidas, avec un sujet qui nous concerne toutes et tous, les assurances décès. Et alors, je pense qu'il y en a trois à différencier et à décrire.
2: Alors, assurance décès, donc on a compris le sujet, en effet, et je les segmente toujours en trois. Peut-être que des confrères voient les choses un peu différemment. J'ai mon téléphone qui arrête pas de crier, ça se coordonne.
1: Les auditeurs qui réagissent déjà.
2: Oui, voilà, c'est ça. Mais... évidemment, si je pousse sur Bluetooth plutôt qu'Orling, ça va être compliqué qu'il se coupe. Et donc, c'est des directs, voilà, tout à fait. Oui, je l'ai décomposé en trois. Je ne sais pas ce que toi ça t'évoque. Il y a souvent, quand on parle d'essais obsèques,
1: c'est un sujet qui fait peur. On n'a pas envie, mais il faut bien.
2: Ouais, c'est vrai. Et certains courtiers sont spécialisés en fait sur ces branches-là. Et c'est vrai que beaucoup, on remarque quand même que beaucoup de confrères et consorts sont un peu réfractaires vis-à-vis de ces types de produits par moment. Surtout vis-à-vis du premier que je vais évoquer, qui va être ce qu'on appelle les assurances-vie entières. Le nom indique ce que c'est, c'est-à-dire qu'il va couvrir le décès durant toute la vie entière, et s'il y a bien une chose qu'on est certain qu'il arrivera, ben c'est cela. Et
1: donc, la date est imprévisible.
2: Voilà. Alors, dans ce cas-là, ben, clairement, c'est un contrat d'assurance dont l'intervention est certaine. Par définition, ce qui en toute logique n'est jamais le cas en assurance. Donc ce type-là, et alors là ça sera beaucoup plus parlant je pense pour les auditeurs, ben, il y a des marques comme Della ou bien Carès qui vont exister. Della est très très connue, anciennement il y a eu des compagnies d'assurance aussi comme la Porte des Lilas, ce genre de choses-là, et donc ce sont des produits où là on va plus proposer d'assurer ben, les frais pour les obsèques. Donc souvent on va assurer un capital entre qui est 10 000 euros, ça peut aller de 3 000 à 15 000, mais en moyenne on est à 5 ou 10 000 euros. Et ce type de contrat-là, ben, on est certain qu'ils interviendront, en fait. Parce que, voilà, on paie une prime pendant deux tiers du temps du contrat, et puis, ben, au terme, les héritiers touchent le montant pour cela.
1: Est-ce qu'il y a au départ un règlement pour les assurances décès ?
2: Alors, oui, donc, comme toujours, contrat, conditions particulières, qui met en place le questionnaire médical, hein, comme toujours. Donc, dès qu'on parle d'assurance incapacité, invalidité ou décès, dès qu'on parle même hospitalisation, par définition, sauf quelques exceptions, il y a toujours un questionnaire médical parce que la compagnie va analyser si des antécédents existent ou autres. Je mets quand même une toute petite touche là-dessus et le gouvernement a sorti ici dernièrement une note là-dessus. On a le fameux droit à l'oubli qui a fait son apparition, qui veut dire que tout ce qui date de plus de 5 ans ne peut plus en tenir compte pour exclure une garantie en tant qu'assureur. Ah bon. Parce qu'évidemment, on avait le problème, les personnes qui avaient eu des maladies graves se retrouvaient inassurables pour la fin de leur vie, tout simplement. Quoi. Donc c'était plus compliqué. Le deuxième type, donc là on a vraiment un contrat qui nous couvre toute la vie, ça va être ce qu'on appelle, je ne sais pas si toi ça t'évoque, des couvertures d'assurance décès dans certains cas. Il y a un cas où vraiment, je vais dire, un événement de la vie que la majorité des gens vivent, il y a une assurance décès potentiellement qui est imposée du coup.
1: Imposée ?
2: Oui.
1: Ah, ça ne me vient pas à l'esprit tout de suite.
2: Achat immobilier.
1: Ah oui, oh, bah oui.
2: Et donc, achat immobilier.
1: Comme une garantie.
2: C'est ça. Et donc là, c'est ce qu'on appelle les soldes restants dus. De nouveau, comme le nom s'indique, on va assurer le solde restant dû du crédit au fur et à mesure de la vie du crédit. Et donc, au début du contrat, on va assurer la totalité du capital emprunté. On achète une maison à 200 000 euros. C'est plus un appart maintenant, je l'ai pris. Mais bon, ça, c'est encore un autre débat, ça. Mais on va assurer au contrat d'assurance les 200 000 euros qui vont de manière dégressive. Donc l'année d'après, on assurera peut-être plus que 185 000 et puis 175 000, 870 000, etc. Parce qu'on va assurer le potentiel décès de la personne qui a emprunté ou des personnes qui ont emprunté au fur et à mesure qu'ils remboursent. Et donc le contrat en fait, disparaît au fur et à mesure que l'on rembourse le crédit. Ça, c'est la seule restendue. À savoir que ce produit-là, il est très connu et il est toujours commercialisé par par les banques, mais on peut très bien aussi, on pourrait s'assurer en solde restendu, même sans avoir de crédit lié à cela. Hein. C'est pas du tout lié, obligatoire, je vais dire. Voilà. Et donc, le troisième type, alors, ça va être, on est toujours dans le décès, c'est vraiment pour les comparer, mais se rendre compte que les... final, on assure le même risque potentiel, mais on a déjà remarqué que le deuxième était temporaire dans le temps, par définition lié au crédit ou autre. Le premier n'était pas temporaire dans le temps. Le troisième, ça va être vraiment un capital fixe sur une certaine durée. Donc on va dire, je veux assurer mon décès pour 50 000 euros pendant 15 ans. Eh bien, ça, par exemple, on va aussi le retrouver de manière intégrée à des contrats d'assurance vie. Donc je peux, par exemple, faire une épargne pension, oui, comme on en avait déjà parlé. Et dans le contrat d'assurance épargne pension, je viens greffer une petite garantie d'assurance décès qui va couvrir X tel montant, il est dedans. Et donc, à chaque fois que je vais épargner dans mon contrat d'assurance vie, en fait, il y a une petite partie de la prime qui va payer ce qu'on appelle la prime de risque et qui va, en fait, nous assurer en décès tout en étant intégré dans le contrat d'assurance épargne. Donc, je verse 100 euros, il y a 10 euros qui paient pour que je sois assuré pour 25 000 ou 50 000 euros en décès, et il y a 90 euros qui partent pour vraiment épargner pour la pension, quoi, du coup.
1: Alors, quand on signe un contrat d'une assurance décès, quel qu'il soit...

0: rentable auprès des assureurs. Hein. Parce que, je voudrais voir, c'est une petite parenthèse, mais Awesome, c'est... tout fonctionne en termes de statistiques, en assurance, la rentabilité, on la cherche là-dessus. D'un point de vue décès, c'est très... Je veux dire, un décès, il n'y en aura qu'un.
1: Oui.
0: Par contre, des accidents de voiture, le même assuré est capable d'en faire plusieurs. Donc, en fait, en termes de rentabilité, ils sont très bien. Mais pour en revenir à ta question, c'est vrai que dans le... Enfin, je ne sais pas toi à quoi ça te faisait penser, mais spécifiquement, mais...
1: Non, mais il y a pas, parce que on s'engage quand même personnellement pour
0: c'est
1: un contrat. Mais
0: c'est ça. Est-ce qu'on
1: en fait, peut-être une dispute en jeu et puis ça
0: voilà.
1: va mieux.
0: Et en fait, il y a pas de registre. Et donc, ce qu'elles m'expliquaient quand elles ont un décès de leurs administrés, par exemple, c'est qu'elles questionnent toutes les compagnies d'assurance pour voir. Mais en fait, il suffit qu'une ait mal classé ses documents, ne donne pas l'info volontairement ou involontairement. Enfin, on va quand même dire que c'est volontaire. Et en fait, l'info n'apparaît pas. Et il y a ça n'existe pas, un fichier commun qui
1: même
0: reprend...
1: Même si on la demande ?
0: Alors, si on le demande, oui, mais avec tous les rachats de compagnies d'assurance, les fusions, tu te retrouves parfois dans des cas où la compagnie, le contrat est chez elle, elle ne le retrouve pas dans son fichier. Ça arrive. Des vieux contrats qui vont dater d'il y a 40, 50 ans, il y a déjà eu 2, 3, 4, 5 compagnies d'assurance qui ont chaque fois été reprises, fusionnées, etc. Et alors, très, très souvent, ce qui peut quand même arriver, c'est que en fait, une personne décède, il y avait une assurance décès à son nom, mais personne ne le sait, donc personne ne le réclame. Ça peut arriver.
1: Ah là là.
0: Voilà. Donc voilà, c'était mes trois petits, et j'ai juste une petite annonce donc à rappeler pour notre événement de jeudi,
1: oui.
0: Je voulais en profiter.
1: Solidas organise.
0: C'est ça, donc c'est sur la Touriste Chantier, il ne faut pas hésiter donc à venir, même sans prévenir, mais c'est mieux si vous prévenez. Et donc c'est jeudi, boulevard d'Avroy 55 à Liège, jeudi à partir de 18h30.
1: Il y a de la place.
0: Plein de place.
1: Merci Romain Cabet, à bientôt.
0: Merci à toi Jean-Luc, à bientôt.
1: Au revoir. 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

période de Coupe du Monde, le 26 juin prochain à 20h, retour sur un exploit, celui du Sporting d'Anderlecht qui, il y a 50 ans, donc en 1976, en mai 1976,

0: dans cette équipe d'Anderlecht. C'est l'un des derniers, je veux dire, survivants de cette équipe, de cet exploit. Donc, retour sur les coulisses de cette belle aventure, de cette belle victoire. Et vous êtes cordialement invités, puisque la petite salle d'où sera faite la captation de cette émission sera ouverte et nous avons une capacité d'environ 40 places. Donc, vous êtes les bienvenus pour participer et donc venir voir cette émission. À bientôt.
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0: Certains événements laissent tellement de bons souvenirs qu'on attend le retour avec impatience. C'est justement le cas de la fête de la musique à Andrimont, disons. Après plusieurs années d'interruption, ce rendez-vous festif fait son grand retour au parc du château d'Automont. Une journée placée sous le signe de la musique, des rencontres, des animations familiales et de la convivialité dans un cadre que beaucoup de visiteurs connaissent et apprécient. Ce sera le dimanche 28 juin. Pour nous en parler de ce retour attendu, de l'organisation et des programmes de cette nouvelle édition, nous recevons aujourd'hui Laura Pérez-Castellana. Bonjour.
1: Bonjour.
0: Alors, vous représentez le Centre culturel de Dizon, organisateur. Et ici, pourquoi avoir relancé cette fête de la musique cette année ?
1: Alors, elle est revenue déjà à plusieurs reprises, mais sous différentes formes. C'est okay. Vrai qu'on a testé différentes configurations. On a fait la fête de la musique en terrasse dans le centre-ville de Dizon. On l'a faite au tremplin de Dizon également sur la terrasse. C'était les aléas de l'organisation, mais notre souhait, évidemment, ça a toujours été de pouvoir l'organiser dans le cadre bucolique du parc du château d'Automont. Et donc là, oui, il y a très longtemps, on la faisait chaque année. Là, comme on est une petite équipe et que c'est quand même une grosse organisation, on la fait tous les deux ans. Donc tous les deux ans, effectivement, on peut s'attendre à ce que la fête de la musique soit de retour dans ce cadre-là.
0: Ah oui, effectivement. Enfin, moi, je m'en souviens, effectivement, cette fête... qui mobilisait beaucoup de monde et je pense qu'il était un peu le point d'attirance principal des fêtes de la musique dans la région, même dans tout l'arrondissement, hein, donc effectivement à l'époque.
1: Oui, je crois que c'est un événement qui a marqué pas mal de monde. Les aléas de l'organisation, de la logistique de l'équipe a fait que pendant plusieurs années, on n'a pas été en mesure de proposer cet événement, mais je crois qu'il fait partie de notre ADN. Donc c'était important de pouvoir renouveler ce genre d'expérience et de peut-être faire en sorte qu'on ne soit plus dans les souvenirs, mais qu'on puisse réactiver quelque chose de bien, un vrai événement familial, convivial, chaleureux, qui reste, on l'espère, dans le cœur des Dizonnais.
0: Alors, comme dans les anciennes éditions, il y aura une scène qui sera montée sur place avec tout un aménagement prévu, j'imagine.
1: Oui, il y aura une grande scène, effectivement, avec plusieurs concerts qui vont s'enchaîner. Il y aura toujours, ce qui fait la marque de fabrique aussi de l'événement, c'est un village gourmand. Donc, c'est-à-dire plusieurs associations de la région qui vont proposer différentes saveurs, différents plats. Et puis, un village des familles, ça aussi, c'est important. Ça permettra d'avoir plusieurs activités ludiques, conviviales aussi pour les familles, pour les enfants.
0: Alors au niveau de la programmation musicale, c'est aussi pour tous les genres, tous les styles. Ça commence à 15h, je vois, avec André Bourbet.
1: Oui, c'est le premier concert. Le site, lui, il ouvrira dès 14h. Donc, ouais. Le village des familles, par exemple, il sera accessible dès 14h. Et le village gourmand également. Mais le premier concert, oui, c'est avec André Bourbet à 15h. Donc, clairement un concert familial. André Bourbet, je crois qu'on ne le présente plus. C'est un auteur, compositeur, parolier, interprète, guitariste. Enfin, il a beaucoup de cordes à son arc. Et il consacre tout son travail à la jeunesse, avec talent d'ailleurs. Et là, il va nous présenter un de ses spectacles qui s'appelle Le Grand Possible. Et donc, c'est une manière de poser un regard positif sur le monde, et je crois qu'il va entraîner toutes les familles qui seront présentes avec lui.
0: Alors ensuite, à 17h, c'est Kumalu Bulduk Quartet, ça c'est plutôt multiculturel j'imagine.
1: Le Kumalu Bulduk Quartet, oui, effectivement, c'est de la musique turque. On voulait faire honneur aussi à une communauté qui est fort présente dans la région, une communauté turque. Et Kumalu Bulduk, c'est un barde qui a une belle pratique du saz, donc qui est une sorte de luth avec un manche long. Et donc il chante et joue du saz depuis enfant. Et là, donc il a une formule avec plusieurs musiciens qui sont venus du Japon, du Pérou et du Sicile. Donc ça va être une belle fusion effectivement de culture et d'influence. Et l'idée, c'est de partager ce merveilleux instrument au plus grand nombre au travers de sa pratique et au travers de sa musique. Et donc je pense que ça va être aussi un beau moment de découverte.
0: Alors ensuite, Dina Lewis and the Soul Caravan. Pop peut-être
1: Très entraînant en tout cas. C'est un groupe originaire de Liège, donc qui va certainement drainer aussi un public autour de lui un peu plus loin que notre région. Là c'est vraiment pour mettre le feu, pour mettre l'ambiance, pour aborder ce début de soirée avec une belle énergie, un beau groove, et ils sont connus pour être vraiment très festifs et mettre l'ambiance, donc on se réjouit aussi. Ça va être une belle transition vers le début de soirée.
0: Ouais. Et la soirée donc à 21h, c'est Orlan, une artiste belge qu'on est bien dans la playlist de Radio 4910 d'ailleurs.
1: Oui, j'imagine. Elle est originaire de Philippeville. Orlan, elle était à la finale de The Voice, je pense. Et elle est multifacette aussi. Elle écrit, elle compose ses propres musiques qui tournent beaucoup autour de, des histoires du quotidien, de son quotidien à elle notamment. C'est vraiment une musicienne accomplie, très créative, et donc voilà, ce sera aussi une belle manière de clôturer la scène musicale avec une figure montante de la musique belge.
0: Ouais, ouais. À chaque fois 2 heures entre les spectacles, j'imagine que c'est le temps de préparation et puis l'occasion de participer justement à toutes les animations qui sont organisées autour, quoi.
1: Tout à fait, il y a plein, il y aura pas de temps mort. En fait, entre chaque concert, il y aura vraiment des animations qui seront là pour prendre le relais. Le village des familles, comme je le disais, dès 14h et jusqu'à 19h, où il y aura de l'initiation cirque, un espace livre, des jeux pour les tout-petits, des grimages, des tatouages éphémères, vraiment plein de choses comme ça. Il y aura trois passages des échasseurs namurois aussi qui vont faire le déplacement, avec qui vont faire quelques joutes sur leurs échasses. Ça va être aussi pas mal impressionnant. On va avoir un karaoké plaisir démodé, ça s'appelle. Donc c'est une sorte de karaoké participatif où tout à chacun peut se saisir de micro et entonner sa chanson préférée. Et puis on aura 2 passages de la chorale Attento en vélo, qui est un groupe de chanteuses aussi, une chorale engagée et féministe, qui va donner aussi une couleur un petit peu plus militante à cet événement.
0: Ok, bah c'est, ça donne envie en tout cas de venir, en tout cas ça c'est clair. Voilà. Donc on rappelle les détails pratiques peut-être. Donc c'est à partir de 14h.
1: Oui. Voilà.
0: Parc du Château d'Automont, rue de Vervé 203 à Andrimont. Pour ceux qui ne connaîtraient pas, c'est relativement facile à trouver, si je puis dire. Enfin,
1: vous suivez le château et a priori vous êtes au bon endroit, et puis il y aura un petit fléchage évidemment pour... Ouais. Pour permettre de s'y retrouver.
0: Alors, comme toutes les fêtes de la musique, l'entrée est gratuite en plus. Donc,
1: bien sûr. Et c'est important pour nous aussi de le dire, parce que justement, lors de cet événement, on va peut-être avoir envie d'appuyer sur le clou de certaines, comment dire, de certains messages qu'on a envie de faire passer. C'est-à-dire que, on le sait, le climat actuel, il est assez particulier pour le secteur culturel, mais pas que. Au niveau des subsides, au niveau des financements, on remet beaucoup en question le rôle que la culture peut avoir dans le quotidien des gens. On peut le prendre comme une dépense sur le dos des citoyens, alors que c'est tout le contraire. Et ça, on en a discuté en équipe, et ça nous semble important de pouvoir le dire aussi ce jour-là, de porter ce message-là, de dire, si on n'avait pas de subsides publics, une fête comme celle-là, que l'on veut accessible au plus grand nombre, que l'on veut conviviale, ouverte à tous, elle aurait coûté environ de 50-60 € par tête.
0: Ouais,
1: donc sans subsides, ben c'est le citoyen qui paye ce genre d'événement, qui pourtant est fédérateur et qui permet de mettre en valeur son patrimoine musical, son patrimoine même archéologique, enfin architectural, son réseau associatif, son noyau associatif, de le faire vivre, de le faire prospérer. Donc voilà, c'est aussi un message qu'on a envie de porter lors de

0: Voilà.
1: Avec plaisir, on espère juste que la météo sera avec nous, c'est le dernier point.
0: Oui, ça c'est clair, évidemment, ça, c'est toujours le gars, la grande inconnue, mais voilà, je pense que la scène est couverte, donc a priori j'imagine que quelque part, quoi qu'il arrive,
1: elle aura lieu, cette fête de la musique, voilà. Avec ou sans pluie.
0: Ok, bah merci à vous.
1: Merci.
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0: on l'attend toujours avec impatience, la clôture de saison du Centre culturel de Teux. Pourquoi ? Parce qu'on y fait la fête. Ce sera le samedi 27 juin dès 19h30 sur la place du Vinave et l'entrée est complètement gratuite. Au programme de la musique, des artistes, du sport urbain, des roulettes, de la créativité et surtout beaucoup de bonne humeur. De 14h à 16h45, Urban Roller Quads, place aux patins, venez rouler en musique dans une ambiance festive. Pas de matériel, aucun souci, tout est prévu sur place pour vous équiper. 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Envie d'essayer? 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Un spectacle de 20 minutes avec de l'acrobatie décalée sur patin à roulettes. Deux artistes se défient dans une performance rythmée par la valse des patineurs d'Emile Waldhoffel. Et tout au long de l'après-midi, grimage, mandala géant, monocycle et sklaklin avec la MJ, atelier graffiti, petit bar convivial. Venez en famille, entre amis ou simplement pour profiter de l'ambiance. On clôture la saison ensemble et en beauté.
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deux univers, deux regards, une même exposition. Et si vous profitiez d'une parenthèse artistique ce week-end, l'exposition parallèle, une rencontre entre la terre et l'image, entre la matière et la lumière. Christian Taillard-Noël, céramiste, façonne des œuvres uniques où créativité et savoir-faire se rencontrent. Julia Buchem, photographe, vous invite à découvrir le monde à travers son objectif et sa sensibilité. Vernissage le jeudi 11 juin dès 18h. L'exposition, c'est du 12 au 28 juin, du vendredi au dimanche de 14h à 18h à la Galerie Presse de Condé, rue Gérardi à Spa, une organisation du Centre culturel Pajalais-Toumont. Et c'est une belle occasion de flâner, d'échanger avec les artistes et de se laisser surprendre par des œuvres qui dialoguent en parallèle. Qui sait, vous repartirez peut-être avec votre coup de cœur artistique du mois.

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0: Alors aujourd'hui sur Radio 49 Bis, on va parler de soutien, de proximité et avenir de radio locale. Pour cela, nous recevons Benoît Buche.
1: Bonjour.
0: Bonjour Benoît, qui est venu nous parler du Tipeee de Radio 49 Bis. Enfin, c'est une initiative qu'on a lancée, sur base d'une idée que tu as proposée, pour soutenir Radio 49 Bis. Alors, c'est quoi le principe ?
1: Alors, le principe de Tipeee, donc, c'est un site qui se trouve, un site internet en ligne, où on a la possibilité de s'inscrire et de, d'être donateur en réalité vers des organisations ou via des artistes ou autres. Et il y a possibilité donc de donner des montants, soit une fois, soit mensuellement. On choisit vraiment comme on veut et le montant que l'on souhaite, quoi. Donc il ne faut pas hésiter. Donc même 1 euro, ce serait déjà très bien, quoi. Donc moi je connaissais ce site là parce que je suis ce qu'ils appellent un tipeur. Un tipeur, c'est une personne qui donne une fois ou régulièrement, ça n'a aucune importance. Dès le moment où on commence, on est tipeur, quoi. Et je donne à, par exemple, un artiste, c'est Jean-François Demoulin qu'on connaît dans la région, qui est auteur de bande dessinée, quoi. Et alors ici, j'ai proposé pour la radio, comme nous avons besoin de fonds, de s'inscrire à Tipeee. C'est ce qu'on a fait. On a enfin créé donc le site pour la radio donc sur Tipeee. Et on a la possibilité, enfin n'importe qui a la possibilité donc de s'inscrire sur le site Tipeee. Ça prend un peu, ça prend 2-3 minutes de rentrer donc ces renseignements. Et alors il y a possibilité, une fois qu'on a fait ça, de suivre le lien de Radio 4910 sur le site Tipeee et d'aller donner une fois ou plusieurs fois. On peut créer un abonnement, quoi, pour devenir mécène, hein, donc vraiment être généreux et pouvoir faire en sorte que Radio 4910 continue à exister, quoi.
0: On se faisait la réflexion, il y a plus ou moins 7000 personnes sur la page Facebook de Radio 4910. Si chacun donne 1 euro par mois, ça nous fait 7000 euros par mois.
1: Oui, tout à fait. Et 1 euro par mois, si vous faites le calcul, ça fait 12 euros par année. Donc, je pense que c'est faisable. Même un peu plus, n'hésitez pas. Ouais. Quoi. Parce que réellement, nous en avons besoin. Ouais. Nous avons des frais qui sont réguliers. Quoi, donc, et que tout doucement, notre trésorerie commence à être à mal.
0: Ouais. Clairement, une radio, en fait, ça je peux quand même le dire, puisque une radio, comme Radio 4910, coûte, en compressant les choses, même au maximum, autour de 800-900 euros par mois. Il y a évidemment la location du local dans lequel on est, qui est dedans, mais il y a également toute une série de frais internet. Évidemment, pour que vous receviez la radio jusque chez vous, ça ne se fait plus simplement avec une antenne sur le toit. Il y a différents relais internet. Et donc ça coûte, il y a des abonnements. Hein. Alors je pense que chacun sait ce que coûte internet chez soi. Et il faut imaginer que nous, on en a besoin de 3 hein, pour Radio 4910. Et puis, on a évidemment aussi des droits d'auteur. Et là, clairement, c'est des frais, mais c'est aussi presque une fierté de payer ça, parce que grâce à tout ça, les artistes, notamment qu'on diffuse, entre pas mal d'artistes belges, reçoivent un petit quelque chose. Donc, quelque part, quand on donne pour ce Tipeee, on aide aussi à soutenir quelque part les artistes locaux.
1: Oui, tout à fait. Et on remercie déjà aussi toutes les publicités qu'on passe. C'est des personnes, des commerces qui nous offrent la possibilité donc de pouvoir survivre grâce à ces montants-là, déjà par la publicité, mais cela ne suffit plus. Mm-hmm. On avait des subsides également de la commune qui étaient très intéressants. Donc, là, par contre, on n'est plus tellement dans ce cas-là.
0: Ouais.
1: Malheureusement, on n'en a plus pour le moment. Quoi. Donc, on compte maintenant sur les auditeurs. Et les fans de Radio 4910, même ceux qui sont uniquement sur Facebook, pour venir nous donner un petit coup de main. Quoi.
0: Alors, indépendamment de ces frais dont je parle, il y a aussi évidemment toute l'aide associative que la commune, que la radio apporte à la commune et aux communes avoisinantes. Dans l'émission Je peux pas gypsy, je reçois en moyenne 2 à 3 invités par semaine, ce qui fait en moyenne 2 à 3 associations. L'émission étant quasi à sa 300e numéro la semaine prochaine, vous pouvez faire le compte. Alors, certains sont déjà venus plusieurs fois, mais clairement, ça fait plusieurs centaines d'associations qui sont déjà venues ici. Et puis, il y a les bénévoles de la radio. Hein. On est plus ou moins une soixantaine là, à essayer de faire vivre cette radio. Tous bénévoles, effectivement. Donc, c'est pas pour eux qu'on récolte les Tipeee, ça c'est clair. Mais en tout cas, voilà, c'est une passion. Je pense que c'est une manière de se réaliser différente que quand on fait du théâtre ou quand on fait du sport. Et je pense que ça apporte beaucoup d'enrichissement personnel d'animer dans cette radio. Hein. Je pense que tu peux en témoigner aussi.
1: Ah oui, clairement. Quoi, c'est très divertissant, quoi, et ce serait vraiment dommage en réalité que L'aventure s'arrête déjà si tôt, quoi. Donc on aimerait vraiment bien que ça puisse continuer. Et bien maintenant, on compte un peu, en plus des publicités, on compte aussi sur peut-être un mécénat des auditeurs, quoi. Voilà.
0: Alors pour le moment, les contreparties, c'est très symbolique, mais il n'est pas dit que quand on va faire évoluer ce Tipeee, parce que l'idée c'est de laisser perdurer, qu'à l'occasion on n'offre pas l'un ou l'autre petite chose aussi.
1: 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Donc, privilégié.
0: Oui, c'est vrai qu'effectivement, une des particularités de nos nouveaux locaux ici, c'est que nous sommes à côté, contigu de nos studios, il y a une chouette petite salle qui peut effectivement servir pour des événements, et effectivement, qui sait, on invitera peut-être un jour tous nos tipeurs à un concert exclusif, qui sait.
1: Tout à fait, oui. Et alors, pour avoir accès au site, n'hésitez pas à aller sur le site de Radio 4910, même sur Facebook. 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Et là, dans le moteur de recherche, vous pouvez chercher Radio 4910 et vous le trouverez assez rapidement, quoi.
0: Oui, j'ai vérifié encore hier, il fonctionne super bien. Donc voilà, c'est trop facile à trouver, plusieurs manières de faire. Voilà, ok, merci Benoît. Et on espère qu'effectivement, on va accueillir de très nombreux tipeurs dans les jours qui vont
1: venir. Et déjà, merci aux futurs tipeurs.
0: Ouais, c'est clair, effectivement. Voilà, merci et à bientôt.
1: À bientôt.

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0: téléphone Mohamed Elendous. Mohamed, bonjour.
1: Bonjour.
0: Vous m'entendez bien ?
1: Oui, oui, très bien.
0: Ah, bonjour et bienvenue sur les ondes de Radio 49 Nice, Mohamed.
1: Merci.
0: Mohamed, l'honneur aujourd'hui de parler avec vous pour parler d'un bouquin que vous avez écrit. D'abord, décrire qui vous êtes. Vous êtes né à Verviers, vous vivez d'ailleurs toujours à Verviers, c'est bien cela ?
1: Oui, oui, c'est bien ça, oui.
0: Alors, vous êtes né, bon, il y a quelques années maintenant, et vous êtes auteur et vous êtes diplômé d'un master en économie sociale et management associatif. C'est toujours bien.
1: C'est ça.
0: Voilà. Vous êtes issu d'un milieu ouvrier marqué par le handicap invisible que vous développez très vite. Et très tôt, un regard attentif aux fragilités humaines. Votre parcours personnel et familial nourrit aujourd'hui votre engagement pour une société plus inclusive. À travers l'écriture, vous donnez voix à ce qui reste trop souvent invisible. Expliquez-nous un petit peu.
1: En fait, on m'a diagnostiqué trois maladies quand j'avais 12 ans. Et en fait, c'est tout bête, lors d'un souper familial, ma grand-mère avait vu que j'avais une bosse dans le dos, que j'ai toujours malheureusement. Et en fait, ça a été tellement vite qu'on m'a opéré après 4 mois de diagnostic. Et c'est après que j'ai vu que notre société n'était pas totalement inclusive et qu'il fallait créer des ponts pour permettre aux personnes en situation de handicap, que ce soit visible ou invisible, mais dans mon cas, c'est plus invisible d'être totalement inclus dans la société. Et évidemment, moi, j'ai quand même eu une enfance assez compliquée parce qu'avant... avoir le diagnostic des trois pathologies que j'ai. J'étais diagnostiqué dyslexique et TDAH. Et en fait, à l'époque, un peu maintenant, mais à l'époque, on était très, très à fond pour l'enseignement spécialisé, surtout type 1. Du coup, vu que j'avais quelques difficultés dans l'enseignement ordinaire, on m'a mis directement à l'âge de 5-6 ans dans le spécialisé. Et là, voilà, quoi, malheureusement, ça m'est collé à ma peau jusqu'à l'âge de 18 ans. Et c'est là qu'après, je me suis battu pour mettre en place des choses, pour m'inclure totalement dans la société.
0: Vous en avez fait une force.
1: Aussi, oui, mais surtout montrer une autre image du handicapé malheureux, du fourrier de sa vie. Et qui ne fait que, par exemple, du sport, quoi. Donc, je pense que l'image du handicap, c'est beaucoup plus que ça. Ici, en Belgique, on a toujours tendance à voir le handicap comme une image un peu plus médicalisée. Alors que moi, ici, tout ce que je mets en place, que ce soit au niveau des conférences, des ateliers, et surtout au niveau de mon livre que j'ai édité aux éditions Incognito en hiver, montrer que l'image du handicap, c'est surtout social, en fait. Et si on ne met pas en place des choses pour montrer que les personnes en situation de handicap ont des choses à dire, on reste dans la visibilité, quoi.
0: Alors, Mohamed Elendous, le titre de votre livre, c'est « Courbé, mais debout ».
1: Oui. Oui.
0: Un titre bien choisi.
1: Totalement. totalement.
0: Alors, bien sûr, vous avez une malformation d'Arnold Chiari, c'est ça, comme ça qu'on dit ?
1: C'est ça, oui.
0: Alors, ce livre n'est pas uniquement pour les personnes qui souffrent de cette maladie. Il y a d'autres maladies qui ont les mêmes symptômes, ou en tout cas qui ont les mêmes incidences sur vos parcours.
1: Totalement.
0: Et votre livre, on peut le trouver, vous avez parlé de l'édition, on peut le commander sur Internet ou bien directement
1: sur l'éditeur ? Oui, sur le site coquelicoenhiver.com.
0: Alors, j'ai vu que vous étiez un peu conférencier gesticulateur. Qu'est-ce que c'est ?
1: En fait, c'est entre une conférence et un spectacle. Enfin, c'est une sorte de conférence-spectacle où je mets vraiment en avant les enjeux du handicap invisible de la société.
0: Oui, on en voit maintenant assez bien des conférences de style.
1: Oui, totalement, oui. Totalement.
0: Eh bien, c'est très bien. Donc, chers auditeurs, chères auditrices, un témoignage fort, authentique et porteur d'un message universel, même courbé, on peut rester debout. Eh bien, un grand merci de nous avoir partagé votre bouquin. Je suis certain que ça
1: merci
0: va faire des intéressés énormément. Mohamed Elendous,
1: courbé,
0: mais debout. À bientôt, bonne journée.
1: À bientôt, merci beaucoup. Oui, au revoir. Merci.
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0: Chers auditeurs de Radio 4910, bientôt Radio Bleu Clair, Anne-Elisabeth Neve au micro. Bécotie depuis ma naissance, c'est-à-dire habitante du charmant village de Bécot, j'ai à cœur de vous faire découvrir des voix et des visages qui rendent plus belle la vie. J'ai choisi de vous présenter des habitants de l'ancienne commune de Larrey, habitants ou actifs dans l'ancienne commune de Larrey, l'une des trois communes désormais regroupées dans la commune de Theux. Vous m'accompagnez dans mes découvertes des pépites rédoises ? Soyez les bienvenus. Bonjour Dorothée.
1: Bonjour.
0: Alors Dorothée, vous avez ouvert le restaurant Au Coucou le 4 avril dernier. Quel est le plus beau compliment qu'on puisse vous faire ?
1: Je ne sais pas si c'est un compliment, mais que les gens ont passé un bon moment, je pense. Oui.
0: On a passé un bon moment ?
1: Oui, voilà, c'est ça.
0: Ça, c'est vraiment ce qui vous fait plaisir ?
1: Vraiment, oui, voilà. Et qu'ils reviennent parce qu'ils étaient satisfaits, contents et qu'ils ont eu bon quoi, de leur soirée et qu'ils reviennent. Je crois que c'est ça, oui.
0: Ah ouais, c'est une... Oui. Ça, c'est très sympathique. Et c'est ça qui vous donne envie de vous lever le matin ?
1: Oui, voilà.
0: Oui ?
1: Oui, oui. Moi, j'aime le contact avec les gens, donc...
0: Oui.
1: Je suis assez expressive, donc voilà, oui.
0: C'est bien ça.
1: J'aime les choses simples, les gens simples...
0: Sans chichi.
1: Oui, sans chichi, voilà.
0: Voilà, vous êtes content, vous le dites, et ça rend tout le monde
1: oui,
0: content.
1: Oui, oui, voilà.
0: Ok, comment est-ce que vous faites pour concilier votre vie familiale, votre vie professionnelle, votre vie sociale ?
1: Bah, j'ai des grands enfants, hein. Ils sont presque majeurs, et la petite qui va avoir 15 ans.
0: Oui.
1: Donc, ils ont l'habitude, parce que je suis de l'Eureka, donc ils ont l'habitude que maman fasse 60 heures semaine, et qu'elle rentre tard, donc c'est vraiment pas un souci.
0: C'est vraiment pas un souci.
1: Non, pas
0: et vous parvenez à garder une petite vie sociale malgré tout ?
1: Déjà être ici, c'est une vie sociale.
0: Oui, ça c'est vrai, bien sûr.
1: C'est déjà
0: oui.
1: Une vie sociale.
0: Oui.
1: Donc oui, après, quand je suis en congé, c'est sûr que j'aime bien.
0: Non, je vous en prie, allez-y. Voilà.
2: Une Val de Brune.
1: Oui.
2: Et une Val de Blonde.
1: Blonde.
2: Si.
1: Ça va ?
2: Oui.
1: Une brunette blonde.
0: Voilà, chers auditeurs, vous entendez la réalité de Dorothée qui répond à ses clients aussi vite qu'ils ont demandé. Elle pensait qu'ils venaient pour un café et maintenant c'est de la bière. Donc nous allons laisser Dorothée un instant servir ses clients et nous reprenons la conversation juste après. Et voici, Dorothée a servi les bières à ses clients et elle est de retour. Avec nous. Quels sont les atouts de Larrey, les atouts de ce village ? C'est ce que vous avez dit tout à l'heure, un petit village, le calme, le cadre familial, il est beau ?
1: Oui, c'est ça. Moi, je viens de la région d'Amoire, près d'Ouffet.
0: Oui.
1: C'est plus ou moins la même chose, quoi.
0: Oui.
1: Donc, c'est vraiment des gens, oui, simples, pas de chichi. Oui, vraiment, c'est ça, des gens simples, accueillants.
0: C'est ça que vous cherchiez ?
1: Oui, c'est vraiment ça, oui.
0: Pour installer votre coucou.
1: Voilà.
0: Voilà.
1: Je n'aurais pas ouvert dans le centre de spa. Non.
0: Ah, c'est pas la même chose,
1: pas
0: d'accord.
1: Du tout.
0: Pas du tout la même chose,
1: non,
0: d'accord.
1: Non.
0: Dites-moi, le coucou qui est là au-dessus du miroir,
1: oui.
0: Vous l'avez trouvé où ? Il a quand même une histoire.
1: Ben, je suis tombée dessus par hasard, en fait, hein, dans un magasin de décoration. Je me suis dit, ben voilà, c'est bien, quoi. Il sort toutes les heures et il chante, quoi. Oui.
0: Il sort toutes les heures et
1: oui,
0: il chante.
1: Oui, voilà.
0: D'accord, donc il fait partie de la vie avec vos clients.
1: Voilà.
0: Alors, d'accord, très bien. Est-ce que le syndicat d'initiative, dont le bureau se trouve ici à 100 mètres, peut faire quelque chose pour vous aider dans votre job ici ?
1: Pour la publicité, peut-être, ce serait bien, oui.
0: La publicité,
1: oui.
0: C'est déjà l'article que nous
1: oui.
0: avons fait il y a quelque temps. D'accord. Est-ce que continuer à faire de la publicité,
1: oui,
0: ça vous fait du bien?
1: Oui, oui, oui, oui.
0: Est-ce que du côté des autres commerçants, vous avez eu des contacts ou vous les avez rencontrés? Vous avez été leur dire
1: oui,
0: coucou, on est là?
1: On travaille un peu avec la boulangerie Corta ici.
0: Oui.
1: Sinon, non, j'avoue que non.
0: Vous n'avez pas encore été.
1: On n'a pas encore, non.
0: Ils se sont peut-être pas non plus présentés en disant, nous, on vient de tel endroit.
1: Voilà.
0: Ça viendra peut-être aussi.
1: Peut-être, oui, voilà.
0: Est-ce que du côté des glaces?
1: Oui, aussi.
0: Vous avez aussi.
1: Christiane.
0: Avec les glaces de Christiane.
1: Les glaces, oui. Oui, Christiane fait les glaces depuis le début.
0: Oui, oui.
1: Donc oui. Le vidé du vol-au-vent vient de la boulangerie chez Corta.
0: Le vidé du vol-au-vent vient de la boulangerie,
1: oui.
0: D'accord,
1: oui,
0: très
1: oui.
0: bien. Je ne savais même pas qu'ils en faisaient, voilà, très bien.
1: Ils n'en faisaient pas à la base, mais ils l'ont fait pour nous.
0: Ils l'ont fait pour vous ?
1: Ils l'ont fait pour nous.
0: Ah ben ça c'est chouette, ça. C'est super. Et du côté de la commune, vous avez des propositions, des demandes ?
1: On n'a pas encore, non.
0: Non,
1: là,
0: pas encore.
1: Non plus, on n'a pas encore rien du tout.
0: Vous n'avez pas encore eu le temps non plus.
1: On n'a pas encore eu le temps, voilà, ça fait
0: de réfléchir.
1: Semaines, donc,
0: oui, d'accord. Quel est le message que vous aimeriez faire passer aux habitants de l'arrêt et des environs, puisque c'est votre clientèle a priori?
1: Qui continue à venir, surtout.
0: Qui continue à venir, d'accord.
1: Pour passer un bon moment, et que ceux qui ne sont pas encore venus, viennent.
0: Qui viennent vous découvrir.
1: Qui viennent découvrir, voilà.
0: Qui viennent vous découvrir. Alors, peut-être pour leur faciliter la vie, vous pouvez nous rappeler la manière dont on peut prendre contact avec vous, et où on peut trouver les informations sur les horaires, sur la carte, etc.
1: Alors, on a une page Facebook.
0: Une page Facebook.
1: Ça s'appelle donc Le Coucou.
0: Le Coucou.
1: Et alors, si on tape sur Google, dans le moteur de recherche, Le Coucou, on va tomber sur le numéro de téléphone et l'horaire.
0: Le numéro de téléphone et l'horaire. Vous pouvez nous dire en gros les horaires?
1: Alors, l'horaire, c'est le mercredi soir.
0: Oui.
1: Jeudi soir.
0: Oui.
1: Vendredi midi et soir.
0: Oui.
1: Et samedi dimanche, 11h, 22h, 23h, non-stop, quoi.
0: 11h, 23h, non-stop.
1: Oui, oui.
0: Waouh, chapeau. Vous êtes courageuse, c'est fantastique.
1: Merci.
0: Donnez-moi tout de même le numéro de téléphone, des fois que les auditeurs
1: c'est
0: auraient.
1: 0494 90 43 90.
0: C'est un numéro ultra facile à retenir.
1: Oui.
0: Oh, mais c'était bien choisi. Eh bien, Dorothée, mille merci.
1: Merci à vous.
0: Pour votre gentillesse, pour votre accueil. Et puis, bien sûr, tous mes voeux.
1: Merci, c'est gentil.
0: De beaux développements au coucou.
1: Merci.
0: À bientôt.
1: Merci. Au revoir.
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4: Si.
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1: Vous parlez sérieusement ou vous vous moquez de moi?
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1: 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Dois-je comprendre

0: voilà, vous avez une place tout à fait tranquille, sans voisine, sans vis-à-vis, personne pour vous déranger.
1: Ah, il espère que c'est dans le fumeur.
0: Oh, décidément, vous êtes incorrigible. Et moi qui pensais qu'un peu d'isolement vous aiderait à vous détendre.

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Émission spéciale bientôt en cette période de Coupe du Monde, le 26 juin prochain à 20h. Retour sur un exploit, celui du Sporting d'Anderlecht qui, il y a 50 ans, donc en mai 1976, remportait la première Coupe d'Europe de son histoire et aussi de l'histoire du football belge. Donc retour avec Jean Thyssen comme invité spécial. Évidemment, Jean a participé à cette finale puisqu'il était titulaire dans cette équipe d'Anderlecht. C'est l'un des derniers, je veux dire, survivants de cette équipe, de cet exploit. Donc, retour sur les coulisses de cette belle aventure, de cette belle victoire. Et vous êtes cordialement invité puisque la petite salle d'où sera faite la captation de cette émission vous sera ouverte. Et nous avons une capacité d'environ 40 places, donc vous êtes les bienvenus pour participer et donc venir voir cette émission. À bientôt.

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deux univers, deux regards, une même exposition. Et si vous profitiez d'une parenthèse artistique ce week-end, l'exposition Parallèle, une rencontre entre la terre et l'image, entre la matière et la lumière. Christian Taillard-Noël, céramiste, façonne des œuvres uniques où créativité et savoir-faire se rencontrent. Julia Buchem, photographe, vous invite à découvrir le monde à travers son objectif et sa sensibilité. Vernissage le jeudi 11 juin dès 18h. L'exposition, c'est du 12 au 28 juin, du vendredi au dimanche de 14h à 18h à la Galerie Presse de Condé, rue Gérardi à Spa, une organisation du Centre culturel Fajalès-Toumont. Et c'est une belle occasion de flâner, d'échanger avec les artistes et de se laisser surprendre par des œuvres qui dialoguent en parallèle. Qui sait, vous repartirez peut-être avec votre coup de cœur artistique du mois.

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1: Bonjour, c'est Raphaël, psychothérapeute et médiateur au Centre Lumea. Aujourd'hui, je viens vous parler de la médiation, une méthode de résolution des conflits encore trop peu utilisée du côté francophone et qui pourtant réenchante bien des vies.
2: Réenchanter nos vies, tu peux nous en dire plus ?
1: Mais je ne connais personne qui aime vraiment vivre avec des conflits ou vivre dans des conflits. Ceux qui ont ce mode de fonctionnement semblent peut-être heureux, mais ne le sont pas du tout au fond. N'oubliez pas que qui sème le vent récolte la tempête, et un jour ou l'autre, ceux qui aiment alimenter la zizanie se reprendront le boomerang. Réenchanter des vies, c'est parce que sortir de conflits complexes, c'est très apaisant, et surtout quand on a réussi à limiter les accès ou les excès de colère et de destruction. Ça nous réapprend à gérer des conflits, ce qui est quelque chose de très utile en tant qu'humain. La médiation, c'est vraiment un très bel art professionnel.
2: Mais est-ce que tu peux nous décrire un peu mieux ce qu'est la médiation ?
1: La médiation, c'est une méthode de gestion des différends, qu'ils soient existants ou à venir, qui aide les parties à co-construire le règlement du litige plutôt qu'à devoir digérer ce qu'une tierce partie, comme un magistrat ou un arbitre, décide à votre place. Ce n'est pas le médiateur qui tranche, mais le médiateur qui vous aide à explorer les meilleures solutions pour sortir d'un conflit, et le plus souvent, c'est ça qui est magique, la solution qui est construite entre les parties est meilleure pour les parties, qu'elle intègre plus finement les besoins de chacun. C'est plus confortable de construire son accord que de se le voir imposer par quelqu'un d'autre. La médiation, souvent, en plus on en sort grandi, c'est une démarche innovante, très humaine, qui fait place à toutes nos parties, nos émotions, notre vécu, notre rapport au passé, nos projets, nos impératifs très concrets dans le litige et nos aspirations futures.
2: C'est en effet très intéressant. Et médiateur, c'est un titre ? Ça autorise quoi comme titre, ça, médiateur ?
1: Alors, pour être médiateur, il y a un agrément à disposer. À la suite d'une formation exigeante, universitaire dans mon cas, en droit et en savoir-être dans la gestion des conflits. Cela demande beaucoup de diplomatie, de stratégie, d'écoute, de bien connaître les facettes et les enjeux des conflits. Cela demande aussi d'avoir une excellente culture générale et une connaissance de la société et d'avoir un bon réseau, car aucun conflit ne se ressemble. Et parfois, il faut éclairer une partie de l'accord par un expert externe, comme un fiscaliste, un réviseur ou un ingénieur, car dans beaucoup de conflits, il y a des enjeux très matériels à gérer aussi, comme du patrimoine financier, des parts de société, des modes de gestion d'un défaut de chantier de construction, ou que sais-je encore. Il y a aussi une exigence d'être inscrit et agréé à la commission fédérale auprès du SPF Justice, avec une exigence de formation continue. Être médiateur, c'est un état d'esprit au quotidien, chercher le dialogue, apprendre à regarder l'avenir plutôt que le passé, pour mieux vivre le présent. Ce qui est bon à savoir, c'est qu'en tant que médiateur, l'accord qui se conclut devant nous peut avoir la même force d'exécution que celui d'un magistrat par une simple procédure d'homologation.
2: Est-ce que tu pourrais nous donner 5 exemples de moments où la médiation donne des solutions un peu innovantes alors qu'on n'y attend pas vraiment ?
1: Alors la médiation, d'abord, elle est très appropriée dans les séparations de couple, mais même quand ce n'est pas forcément conflictuel. La médiation, elle aide à lever des tabous et à mettre à plat des vrais besoins dans le respect et la confiance. Dans une séparation, par exemple, on ne peut pas régler tout en une fois. Pour la question de la garde des enfants, quand il y a des déménagements, quand il y a des changements de domicile, c'est parfois très compliqué, surtout avec des enfants en bas âge, de savoir comment les enfants vont réagir. Et bien, en fixant ce qu'on appelle des clauses de rendez-vous dans les accords de médiation, ça permet de se revoir tous les mois, tous les 5 mois, tous les ans, pour faire ajuster les accords, par exemple, aux besoins des enfants. C'est assez magique. Quand des enfants voient leurs parents qui s'entendent et s'accordent, cela apaise vraiment le poids de la séparation et cela évite surtout qu'ils ne soient les intermédiaires dans le conflit, ce qui est le pire à faire pour eux. Alors la médiation, elle est aussi très appropriée quand il y a du patrimoine à répartir, notamment dans des successions compliquées ou alors quand des personnes de leur vivant, ont, ce qu'on appelle des donateurs, ont envie de donner du patrimoine. Parfois, quand on a des biens, on ne peut pas tout couper en 3, en 4, en 5, puisque tout ne peut pas se couper physiquement en petits morceaux. Et puis tout le monde n'est pas intéressé par la même chose. Alors on peut préparer ça en médiation, dans le respect des besoins de chacun, selon ses sensibilités. On appelle ça aussi des pactes de succession. C'est assez récent dans notre droit belge, et d'ailleurs très peu utilisé en Wallonie, alors qu'en Flandre, cette technique est utilisée bien plus que chez nous. La médiation est aussi très appropriée au travail. Il y a plein de conflits professionnels qui tournent au vinaigre, vous le savez. Et pourtant, on doit continuer à vivre avec les personnes avec qui on a vécu du conflit. La médiation au travail, ça permet de réapprendre à vivre avec des personnes et surtout de ne pas revenir au travail avec des pieds de plomb. Dans les relations commerciales, la médiation, elle fait du bon travail, surtout quand il y a par exemple des litiges sur des gros dossiers comme dans un bâtiment à construire ou entre un fournisseur et son client, car la médiation, ça permet de résoudre des problèmes commerciaux de façon rapide et à moindre coût. En médiation commerciale, on est très orienté résultat, car pour les parties, un conflit qui n'est pas résolu coûte souvent beaucoup, beaucoup d'argent. Et puis enfin, en cinquième, la médiation, elle est aussi très appropriée dans des litiges avec les autorités. Sans médiation, la réponse des autorités est souvent un peu binaire. Possible, pas possible, réponse avec courrier, point à la ligne. Avec la médiation, on peut évoquer des scénarios, voir ce qui coince, voir comment on peut avancer, comment on peut modifier le projet.
2: Et la médiation, est-ce que ça coûte plus cher ou moins qu'un règlement classique dans litige ?
1: Les médiations, simples, en une ou deux séances de 2 heures, c'est réglé. Et ça coûte beaucoup moins cher que devoir prendre un avocat, citer l'autre par huissier de justice devant un magistrat, plaider, attendre un accord. Tout ça coûte beaucoup plus d'argent. Quand il y a des médiations plus compliquées, elles se font en plusieurs phases, chaque fois d'une heure ou 2 heures, et parfois avec l'aide d'experts ou d'avocats des parties. Pas des avocats qui sont là pour le conflit, mais qui sont au service de la résolution des conflits. Donc ça, c'est parfois un peu plus cher, mais c'est souvent bien moins cher que d'avoir affaire à la justice, d'autant que en Belgique, vous connaissez tous que l'arriéré judiciaire, il prend beaucoup de temps. Par exemple, quand un bâtiment, on arrête un chantier parce qu'il y a un litige de la construction, arrêter les coûts de construction d'un bâtiment, ça coûte souvent très très cher.
2: Et alors, au centre Luméa, on peut avoir accès à des services de médiation. Comment ça se passe exactement ?
1: Alors tout d'abord, elle se déroule soit dans les locaux de chez Luméa, parce qu'on a des locaux très calmes et très paisibles, soit en tant que médiateur, j'exerce aussi cet art à Liège, à Namur et à Bruxelles, en français ou en anglais, généralement au plus près des parties. Ça peut même se faire aussi en visioconférence si les exigences l'exigent. Un premier rendez-vous permet de poser le processus et de définir et d'exposer le litige ou le problème à régler. Il y a plusieurs étapes dans la médiation. Environ, quand c'est rapide, les petites médiations se règlent en une ou deux séances. Quand c'est compliqué, on monte parfois jusqu'à 5 ou 10 réunions. Ça dépend de l'ampleur du litige et si les enjeux sont techniquement compliqués. Retenez bien qu'un accord bien construit est bien plus bénéfique sur le long terme qu'un accord bricolé rapidement qui ne tient pas bien la route. Dans tous les cas, chacun repart avec son accord signé sous le bras et ça, c'est gratifiant de voir les parties apaisées. En plus, comme balance, c'est bien dans ma nature d'exercer cet art.
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1: Romain Cambé, bonjour.
2: Bonjour Jean-Luc.
1: Assurance Solidas, toujours les bons conseils. Alors aujourd'hui, j'ai l'impression qu'on va parler des crédits hypothécaires.
2: Oui, parce qu'on parle toujours d'assurance, mais c'est vrai qu'on a quand même élargi le panel depuis l'année dernière en termes de conseils. L'expérience, on l'avait déjà, mais alors vraiment, on propose d'autres produits maintenant, entre autres
1: alors,
2: produits financiers.
1: Alors, on dit comment faciliter son dossier de crédit hypothécaire ? C'est la présentation, c'est la constitution du dossier ?
2: C'est ça. Donc le crédit, ça peut sembler être quelque chose de très simple, mais il y a beaucoup de subtilités, beaucoup d'éléments auxquels qui peuvent faciliter l'acceptation d'un dossier, ou en tout cas des éléments à mettre en place en amont de préparation d'un dossier ou d'introduction d'un dossier même, je dirais, pour faciliter tout simplement que l'organisme de crédit soit plus au clair à accepter le crédit.
1: On ne peut pas en dire de trop, on ne peut pas en dire trop peu.
2: Voilà. C'est ça.
1: Il faut pouvoir peser.
2: Il faut se mettre un minimum dans la peau de la personne qui va analyser le dossier à l'organisme de crédit. Et pour ça, évidemment, le crédit, c'est quand même quelque chose où le secteur bancaire prédomine. Il n'y a rien à faire. Inversement à l'assurance, le secteur bancaire est le secteur... de base pour les financements, tout simplement. Donc là, on parle vraiment de crédit hypothécaire. Nous, alors, on est courtier en crédit hypothécaire, donc il faut bien faire la différence avec une banque qui ne va travailler qu'avec ses produits, alors que nous, on va travailler avec plusieurs organismes de financement. Et donc, de nouveau, dans certains cas, on se dirigera vers un organisme, dans d'autres cas, vers un autre organisme, etc. etc. Ça, au bureau, on a deux personnes qui sont vraiment spécialisées en la matière, c'est vraiment un métier en tant que tel, c'est un autre métier qu'être courtier en assurance, même si ça rentre dans le même sujet, parce que quand on souscrit au crédit, on assure la maison aussi, on doit faire une solde restendue, une assurance décès, pour couvrir le remboursement du crédit si on vient à décéder. Et donc, toutes ces choses-là font que l'expérience nous amène à donner un peu des conseils aux clients. Je ne sais pas si toi, ça te suscite quelques...
1: Une question que j'ai envie de poser, est-ce que quand on parle de crédit hypothécaire, ça engendre, ça oblige automatiquement une autre personne ?
2: Alors,
1: ça implique une autre personne ?
2: Automatiquement, par exemple, si on a un régime matrimonial, on a une cohabitation légale ou un mariage, automatiquement, l'autre personne devra co-signer, par exemple. Et donc, on devra même pour un crédit souscrit uniquement par une personne, en effet, oui. Alors, très souvent, ce qu'on a, c'est qu'évidemment, les gens achètent à deux, ils achètent en couple, par exemple. Et alors là, le dossier comporte les données des deux personnes. Mais même... pour un crédit souscrit seul, en effet, la seconde personne du ménage doit être au courant en fait, de ce qui est souscrit par l'autre.
1: Et ils sont liés jusqu'à la fin.
2: Et ils sont liés jusqu'à ce que le crédit soit soldé. Donc voilà, après les crédits peuvent être prolongés dans le temps ou non, mais ça doit être, on est lié jusqu'au bout. Très souvent, l'organisme va prendre dans ce cas-là ce qu'on appelle une hypothèque. Donc clairement, elle va prendre des droits sur le bien qui est financé, qu'elle pourra utiliser en cas de non-paiement. C'est ce qu'on appelle les mises, ça fait partie des garanties qu'on prend en fait dans son dossier. Mais donc vraiment en tant que client, on a plusieurs cas. Évidemment, on a souvent des jeunes qui commencent à réfléchir tout doucement. Je voudrais bien m'installer, je voudrais bien acheter. Vraiment, les notions qu'il faut prendre en compte, c'est de se mettre à la place de l'organisme de crédit et de se dire, la première chose, la toute première question, comme toujours, c'est ce qu'on appelle les fonds propres. Donc clairement, il y a eu des périodes où on savait financer 100% de l'acquisition d'un bien. Ça a un peu révolu et donc les organismes maintenant réclament des fonds propres. Donc faut savoir que par exemple, le terme de quotité, la quotité en fait c'est le pourcentage de la valeur d'achat qu'on va emprunter. Donc si j'achète un bien à 200 000 euros et que j'emprunte à une quotité de 90%, ça veut dire que je demande à ce qu'on me finance 180 000 euros, en fait. Et donc, cette quotité de 90%, elle est acceptée pour un domicile. Par contre, quand on fait des immeubles de rapport, etc., on est plus à 80% de quotités qui sont acceptées. Donc, quand ce n'est pas pour l'habitation personnelle, on nous prête un peu moins, en somme. Donc, il faut déjà, de base... avoir en tête cela. Dans certains cas, mais c'est plus rare aussi, on peut par exemple faire jouer des biens que la famille possède déjà et les mettre en garantie. Alors, par la suite, ça va évidemment, qu'est-ce qui va jouer là-dessus ? C'est de jouer sur la durée. Donc il y a des crédits hypothécaires à partir de 10 ans, 15 ans, 20 ans, 20 ans, 25 ans, c'est les plus fréquents, mais revient sur le marché des crédits de 30 ans, par exemple. D'un côté, pourquoi pas ? Alors c'est vrai qu'au final, on paye beaucoup plus cher en intérêt. Parce que les intérêts composés, c'est quand même quelque chose à avoir en tête. Voilà. Plus on tire en longueur, plus on en paie. Mais à côté de ça, la mensualité est plus basse. Et donc, ça nous permet de vivre
1: plus facilement.
2: Voilà, c'est ça.
1: Aisément.
2: C'est ça, c'est ça. Donc, avoir cette notion de fonds propres. Alors, le tout dernier élément qui est arrivé, c'est tout ce qu'on appelle les PEB. Donc, les PEB, c'est... l'isolation de la maison, les potentiels panneaux solaires, enfin bref, c'est en fait d'un point de vue énergétique, qu'est-ce que raconte le BA ? Et alors de plus en plus, on a même des réductions de taux sur le fait d'avoir un bon PEB. Donc dans la recherche d'habitation, il n'y a rien à faire. Après évidemment, les prix sont là aussi et le marché s'est adapté et un bon PEB se vend plus cher qu'un moins bon PEB. À savoir que ça rentre vraiment en compte. Dans un second temps, en fait, on va analyser encore aussi ce qu'on appelle la capacité de remboursement. Et ça sera un peu la pierre angulaire parce que c'est très bien de pouvoir dire « Écoutez, je mets ceci en garantie, j'ai un bien que je vous m'en garantis. Si je ne paie pas, vous pouvez me saisir ceci, vous pouvez saisir la maison. J'ai des fonds propres. » Mais alors, la banque, au final aussi, et ce qui l'intéresse principalement, c'est « Ok, si ça se passe mal, je peux vous saisir quelque chose. » Mais en fait, moi, je n'ai pas envie que ça se passe mal. Parce qu'une banque... n'aime pas saisir un bien. Une banque ou un organisme de crédit n'aime pas saisir un bien. Ce sont des démarches, c'est administratif, c'est long. Il faut aller en justice. Enfin, ils n'aiment pas. Eux, ce qu'ils veulent, c'est le contrat conclu. Vous payez vos mensualités. Merci, c'est en ordre. C'est normal. Donc, ce qu'ils vont principalement vérifier, c'est est-ce qu'on a réellement la capacité de rembourser ce prêt ? Donc, c'est ce qu'on appelle la capacité de remboursement. Et là, on va analyser les salaires, les revenus du ménage et analyser quelle proportion le crédit a vis-à-vis de ces revenus-là. Est-ce que ça tient la route ? Est-ce que c'est cohérent pour qu'on puisse vraiment, vraiment rembourser ? D'où, dans certains cas, si la mensualité est trop élevée, on aura plus facile à faire passer un crédit plus long, vu que la mensualité sera plus basse et ça améliore la capacité de remboursement mensuel.
1: Quand on dit crédit hypothécaire, il y a différentes formes, il y en a beaucoup ?
2: Alors, il y a différentes formes, les deux grandes formes. Après, le plus classique, c'est de prendre ce qu'on appelle un taux fixe. Donc, le taux d'intérêt est connu, les mensualités sont connues dans le temps, mais c'est vrai qu'on a aussi des taux variables. Et donc, un taux variable ne peut, selon les marchés, il va diminuer ou il va baisser. Il ne peut jamais faire plus de fois 2 de ce qu'il est à la base, mais on peut démarrer à un taux de 1,80 et terminer à 3,60, par exemple.
1: Oui.
2: Que si on a un taux fixe, le taux fixe, c'est le taux fixe. Il ne bougera jamais. De nouveau, c'est à voir un peu quand les taux sont très bas. En fait, pourquoi pas, vu qu'au maximum, ça peut doubler, pourquoi pas faire un taux variable quand les taux sont très bas, vu qu'on ne prend pas de danger énorme, même s'il venait à doubler. Par contre, quand les taux sont hauts, on démarre déjà un taux à 4,5, s'il peut doubler, voilà.
1: Après, est-ce qu'il y a une forme d'éthique, une forme de surveillance ? Est-ce qu'il y en a qui n'acceptent pas trop volontiers des dossiers, et puis après, les gens se retrouvent coincés ?
2: Clairement, tous les organismes, un peu comme les compagnies d'assurance, tous les organismes ont un peu leur marque de fabrique, un peu leur scope, si on peut dire, un peu les profils visés et moins visés. En effet, on a des organismes qui, par exemple, ont des taux beaucoup plus élevés, mais pour des dossiers plus compliqués.
1: Oui.
2: Et puis, tu as des organismes qui sont beaucoup plus sélectifs. Je veux dire, ils veulent que les revenus nickel, pas de charge nickel, le bien avec un PEB C ou plus, etc. Mais évidemment, ils donneront un meilleur taux.
1: Encore une fois, donc, il vaut mieux se faire aider.
2: Hein, c'est le conseil.
1: Le conseil est gratuit.
2: Le conseil est gratuit.
1: Donc ben voilà.
2: On rappelle toujours qu'en assurance ou même en finance, donc nous, nos rémunérations, elles sont comprises dans le prix. Hein, on ne facture pas des suppléments, finalement.
1: Il n'y a pas de devis payant.
2: Non, du tout. Pas du tout. Du tout, du tout.
1: Voilà, eh bien, une bonne adresse pour des bons conseils et pour bien composer, rédiger un bon dossier pour un crédit hypothécaire, Solidas.
2: Exactement.
1: Merci Romain Gabé.
2: Merci Jean-Luc.
1: À bientôt.
2: À bientôt.
1: Au revoir.
2: Bonne journée, à bientôt.
1: Également.
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5: Bonjour, bienvenue dans ce tout nouvel épisode de Chansomania. Plein de chansons dans tous les sens, sans barrière, pour le plaisir de découvrir de nouveaux albums ou pour peut-être fredonner ensemble quelques titres plus anciens. Fredonner ou massacrer à tue-tête d'ailleurs, c'est selon notre niveau. De mon côté, j'essaie toujours de chanter quand le micro est fermé, je crois que c'est mieux pour tout le monde. Mais après tout, finalement, peu importe, le principal, c'est de se faire plaisir. Si tu es prête, si tu es prêt, on y va, Chansomania épisode 536, c'est parti.

Le premier album de Louisa est sorti le 10 avril. Ce titre que l'on vient d'écouter, Soleil Bleu, tu l'as déjà certainement beaucoup entendu. Il a fait un carton, la chanson est devenue virale sur ses réseaux sociaux et elle s'est retrouvée être le troisième titre francophone le plus diffusé sur les ondes en 2025. Cet album, c'est un kaléidoscope à l'image de Louisa où la nature tient une place centrale, la nature et les voyages. Alors je te propose un autre voyage en chanson avec le titre S'aime encore. Il y a de nombreux concerts de Louisa, tout d'abord cet été en festival, puis tout l'automne et l'hiver prochain. Si tu passes sur ses réseaux sociaux, il y a toutes les infos.

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1: J'aime beaucoup, beaucoup, beaucoup ce titre 2006 de Asfar Shamsi. Il est extrait de l'EP Cui Cui, sorti le 18 février.

Le nouvel album de Antonin, titré Bleu au pluriel, est sorti le 15 mai. Antonin s'est fait connaître avec le groupe Hangar, groupe rock, puis il rejoint Papouze, groupe phare de la scène pop. À travers cet album, sous le nom d'Antonin, c'est son deuxième album, il raconte tous les bleus, le bleu du ciel et de la mer, mais aussi les bleus et les blessures de l'enfance. Après le titre Pas d'ici, voici Palme d'or.

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Brigitte Fontaine et Areski Belkacem avec le titre « Vous et nous » qui donne le nom à l'album sorti en 1977. Areski Belkacem, compositeur, musicien multi-instrumentiste, comédien et chanteur, est décédé le 1er juin. Compagnon à la scène et à la ville de Brigitte Fontaine, c'est comme ça que l'on dit, je te propose de le retrouver dans un titre assez emblématique du duo avec la chanson « C'est normal ». Il en existe plusieurs versions, j'ai choisi celle qui figure sur l'album « Les Palaces », album de Brigitte Fontaine sorti en 1997.

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Yves Simon, au pays des merveilles de Juliette, et cette chanson donne le titre à l'album de Yves Simon sorti en 1973. Attention, retour en 2026.

Depuis son disque éponyme de 2004, le duo Autour de Lucie avance avec une régularité constante, alternant longues pauses et fulgurances créatives. Avec Hors Monde, sixième opus du groupe, Autour de Lucie signe un disque oscillant entre introspection et observation du monde. L'album est sorti le 22 mai. Pas danser, c'est le titre que l'on vient d'écouter. Rouge Invisible, c'est le titre que l'on écoute.

Encore un voyage dans le temps, et c'est assez magique et efficace pour ça, la chanson. Nous étions là en 1965 avec le titre « Devant le jukebox », Sheila et Hakim.

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0: Avec Poudrière, Kabadzi poursuit son exploration des zones de tension qui traversent notre époque. Poudrière s'inscrit dans la continuité de La Fable, précédent single du duo, et confirme le nouveau chapitre artistique amorcé par Kabadzi. Je t'invite d'ailleurs à passer sur les réseaux sociaux de Kabadzi pour découvrir le thriller musical 59 secondes.
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Le tout nouveau single de Oscar Les Vacances, Sum Sum, est sorti le 20 mai. On parlera de la suite très bientôt avec Oscar Les Vacances. Par contre, tout de suite, je t'invite à aller découvrir son court-métrage musical. Il a pour titre 14 amis dans la tête. C'est vraiment une merveille. Et quand je dis ça, quand je dis merveille, je pèse mes mots. Fais-moi confiance. Tu retrouves toutes les infos sur les réseaux sociaux de Oscar Les Vacances, ainsi que sur une plateforme bien connue où on peut voir des vidéos.

Avec ce titre de Massilia Sound System, toujours et toujours, extrait de l'album Why et Liberta sorti en 2007, eh bien nous glissons tranquillement mais sûrement vers la fin de Chansomania. On se retrouve la semaine prochaine, même endroit, même heure, sur ta radio préférée. Et d'ici là, les podcasts sur toutes les plateformes de podcasts et toutes les plateformes musicales. Ces mêmes podcasts avec plein d'infos sont aussi à retrouver sur le site sebdihl.fr. Cela s'écrit sebdihl.fr. Allez, à la semaine prochaine et d'ici là, surtout, surtout, tu n'oublies pas de vivre en musique. On se quitte en chanson vinyle avec aujourd'hui, tiens, un voyage en 1966, Suzanne Gabriello, Zavé Palu Kafka, et c'est une parodie de la chanson Mirza de Nino Ferrer sortie un an plus tôt, donc en 1965. Bye.

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